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3: Sur votre plateau télé ce soir, une rencontre des espions et des spatules. Un pas de côté sur France 3, pièce de théâtre avec Isabelle Carré et Bernard Campan. Au premier jour du printemps, Catherine et Vincent font connaissance en déjeunant sur le même banc public. Tous les deux sont mariés, mais ils prennent l'habitude de s'y retrouver, de parler, de rire et de se confier l'un à l'autre.
4: Vous avez posé une demi-journée, hein, pour arriver si tôt et réserver le banc.
5: Allez, asseyez-vous.
4: Ils ont quel âge, vos enfants?
6: 10 et 12.
4: Alors, profitez-en, hein. Parce qu'on se dit toujours, une fois qu'ils seront partis, on pourra souffler un peu, mais en fait, ça crée un manque terrible.
3: Citadel sur M6, lancement de la série d'action. Il y a 8 ans, Citadel, agence internationale d'espionnage, était détruite par l'organisation Manticore. Les agents d'élite Mason, Kane et Nadia Sin ont frôlé la mort et leur mémoire a été effacée. Mais à présent, ils doivent reprendre du service.
7: Il y a 8 ans, vous étiez deux des meilleurs agents de Citadel. Mais l'un des nôtres nous a trahis. Et vos souvenirs ont été effacés. Je vous ai fait venir parce que j'ai besoin de votre aide.
8: J'entraîne des gosses au baseball.
7: Ça, c'est mon champion.
3: Ustensiles de cuisine, un business louche sur France 5, documentaire. Nos placards débordent d'ustensiles variés et hauts en couleur. Ils se veulent pratiques, efficaces, mais doivent aussi convenir visuellement. Les industriels ne cessent de redoubler d'efforts et d'ingéniosité pour combler les besoins des consommateurs. Mais à quel prix? Un pas de côté sur France 3, Citadel sur M6 et Ustensiles de cuisine, un business louche sur France 5. Très belle soirée télé à tous.

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2: Et nous sommes le 5 mai aujourd'hui, nous fêtons les Judith et les Anges. Et en ce 5 mai, je pourrais vous parler de Napoléon Bonaparte, mort en exil à Sainte-Hélène en 1821. J'ai aussi pu vous parler de l'effondrement d'une tribune du stade Furiani à Bastia en 1992. Un drame qui fait 18 morts et plus de 2300 blessés. Ou encore en 1918, de la première finale de la Coupe de France de football qui voit la victoire de l'Olympique de Pantin sur le FC Lyon. Mais le 5 mai 1988, l'opération Victor met fin à la prise d'otages de gendarmes sur l'île d'Ouvéa en Nouvelle-Calédonie. Une prise d'otages de près de 15 jours qui se produit entre les deux tours de l'élection présidentielle. Le 22 avril, à deux jours du premier tour, des Kanaks attaquent la gendarmerie de Fayaoué. 4 militaires sont tués et 27 autres capturés. 11 otages sont libérés 3 jours plus tard et les 16 restants sont conduits dans la grotte de Gossana au nord de l'île d'Ouvéa. À force de négociations, le GIGN parvient à libérer et plusieurs hommes. L'opération Victor est finalement lancée le 5 mai, tôt le matin. 75 hommes partent à l'assaut de la grotte pendant plus de 6 heures. 21 personnes trouvent la mort dans l'attaque, 2 parachutistes et 19 indépendantistes, notamment leur leader Alphonse Dianou. À l'issue de cet épisode sanglant, indépendantistes et loyalistes acceptent de dialoguer pour établir la paix civile. Ils signent fin juin, sous l'égide de Michel Rocard, les accords de Matignon qui amnistient les acteurs du massacre d'Ouvéa. La citation du jour est signée de Karl Marx, né le 5 mai 1818. Celui qui ne connaît pas l'histoire est condamné à la revivre.

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2: Bonjour à tous, chers Béliers. Une tension légère pourrait apparaître entre ce que vous voulez faire immédiatement et ce que la situation permet réellement. Quant à vous, les taureaux, quelque chose vous invite à ralentir, non pas par contrainte, mais pour mieux sentir ce qui vous convient. Les gémeaux, une conversation banale pourrait prendre une tournure inattendue. Ce qui compte aujourd'hui n'est pas ce que vous dites, mais ce que vous laissez entendre entre les lignes. Les cancers, vous pourriez ressentir un léger décalage avec votre environnement aujourd'hui. Quant à vous, les lions, vous avez l'opportunité d'affirmer quelque chose, mais la forme sera déterminante. Quant à vous, les vierges, une envie de tout remettre en ordre peut surgir, mais aujourd'hui, le désordre a peut-être quelque chose à vous apprendre. Les balances, vous percevez une tension relationnelle subtile. Elle ne demande pas forcément une résolution immédiate, mais plutôt une clarification intérieure de votre position. Les scorpions, une prise de conscience discrète pourrait changer votre manière de voir une situation aujourd'hui. Les sagittaires, l'envie d'élargir vos horizons est là, mais quelque chose vous retient et ce n'est pas un obstacle extérieur. Les capricornes, posez-vous la question, êtes-vous encore en accord avec ce que vous construisez aujourd'hui. Verseau, une idée originale refait surface, mais elle demande à être structurée pour devenir concrète. L'inspiration seule ne suffira pas aujourd'hui. Et puis enfin, les poissons, votre perception est fine, mais vous pourriez hésiter à lui faire confiance. Je vous souhaite à tous une très très belle journée.

0: Un très bon réveil à 6h. Oui, un très bon réveil à 6h et même à 5h59 si vous y étiez déjà là. En attendant, bienvenue tout le monde, c'est parti pour le 6-9 de Radio 8 et on est parti jusqu'à 9h comme son nom l'indique avec toujours plus de hits. Pauline, allô le monde, M. Pokora, c'était vraiment le 2 minutes info, courage.
1: Bonjour à tous. Des frappes iraniennes inacceptables pour Emmanuel Macron. Le président français dénonce sur X les bombardements menés par l'Iran sur les Émirats arabes unis. Les Émirats qui annoncent avoir intercepté 15 missiles iraniens et 4 drones en une journée. Un site pétrolier accessible sans passer par le détroit d'Ormuz a notamment été ciblé par un drone. De son côté, Téhéran a démenti la destruction de 6 navires iraniens par les États-Unis. Les forces américaines ont en effet annoncé hier avoir battu 6 embarcations iraniennes et intercepté des missiles ainsi que des drones. Ces hostilités interviennent au premier jour d'une opération américaine destinée à porter assistance à des navires bloqués dans la région du Golfe. Dans ce contexte, Sébastien Lecornu promet la transparence face à la hausse des prix des carburants. Le Premier ministre a ainsi annoncé hier soir que les recettes liées aux taxes sur l'essence ont augmenté de 190 millions d'euros en mars et en avril par rapport à l'an dernier. Le chef du gouvernement assure que ce surplus sera réinvesti dans les 380 millions d'euros d'aides déjà annoncées par le gouvernement. Dans le reste de l'actualité, Nicolas Sarkozy persiste et signe au procès en appel du financement libyen de sa campagne de 2007. L'ancien président a de nouveau assuré qu'aucune trace d'argent provenant de Libye n'avait été retrouvée au dernier jour de son interrogatoire. La fin du procès est prévue le 27 mai prochain. En première instance, l'ex-chef de l'État a été condamné à 5 ans de prison ferme pour association de malfaiteurs. La free party organisée près de Bourges n'était toujours pas terminée. Hier, près de 3000 participants étaient en effet encore présents sur ce terrain militaire. Un important dispositif de gendarmerie est également déployé tout autour du site avec 19 points de contrôle et 600 forces de l'ordre mobilisées. Les maires des communes avoisinantes, eux, ont signalé de nombreux dégâts sur les parcelles agricoles proches du lieu du Technival. Et puis, le théâtre était à l'honneur hier soir avec la 37e nuit des Molières. 20 trophées ont été remis au total. Parmi les primés, Laurent Lafitte ou encore Josiane Balasco. Une statuette d'honneur a également été décernée à Muriel Robin. Excellent début de journée à tous.

0: Non mais allô quoi? Allô Pauline, allô le monde quoi?
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0: Je ne dis pas la phrase entièrement, vous avez la ref, parce que si je le dis entièrement, je tombe sur le coup du droit d'auteur. Ouais, ouais, parce qu'elle l'a déposé, cette chère Nabila, avec son halo. En attendant, bienvenue, bonjour, allô tout le monde, comment ça va? Très heureux de vous retrouver en ce mardi matin, 5 mai aujourd'hui, toujours plus de 8, le 6-9 de Radio 8, les courageuses et les courageux, nos amis ardennaises, les ardennais, les boulangers, également les agriculteurs. Dans le domaine hospitalier, on pense à vous, nos amis infirmières, les routiers, personnel de santé, force de l'ordre, vous qui partez peut-être avant de prendre le bus pour aller en cours. En attendant, jusqu'à 9h, c'est Radio 8 avec vous. Le coup d'œil sur l'éphéméride dans un instant et vos anniversaires. Ça va arriver très vite. Le temps de s'écouter Pierre Garnier, l'horizon. Ça sera suivi de Clara Luciani sur Radio 8.

0: Brest et Clara Luciani pour vous souhaiter un bon réveil. 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
0: Et on se motive en ce mardi matin. Aujourd'hui, nous sommes le 5 mai. Aujourd'hui, le 125e jour de l'année. Aujourd'hui, nous gagnons 3 minutes d'ensoleillement. Je vous le rappelle, les Judith et les Anges sont à l'honneur. Plus mai est chaud, plus l'en vaut. Ça, c'est pour le dicton. Et le proverbe nous dit « Buveur d'eau ne fut jamais artiste ». Bon anniversaire à vous. Comme tous les matins, les auditrices et les auditeurs de Radio 8 sont à la fête. Aujourd'hui, c'est l'anniversaire de Monique Wierzierski de Mouzon. J'espère que je l'ai bien prononcé. Marina Auru de Vrigne-aux-Bois. Bon anniversaire également à Denis Beaudesson de Sedan et bon anniversaire également à Amélie Tinan de Cheveuge. Prochain rendez-vous avec les anniversaires, ce sera tout à l'heure bien sûr entre 7h et 8h. Et puis toujours plus de hits dans les Ardennes avant de retrouver René pour le 2 minutes info.
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0: Ouais, c'est comme ça que ça fait le réveil le matin. Ah, peut-être pas à ce point-là. Vita et ça fait mal. Juste avant 6h30 sur Radio 8.
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0: courage à vous dans les Ardennes en ce mardi matin. Vous êtes calé sur Radio 8, il est 6h30. Reste avec nous, la météo arrive dans un instant et toujours plus de 8 avec Bruno Mars. Avant cela, le coup d'œil sur l'info. Et le 2 minutes info à retrouver dès maintenant, c'est avec René. Bonjour René.
1: Bonjour, une fin heureuse. Un appel à témoins avait été lancé hier en fin de journée pour tenter de retrouver Bruno Pingard, 65 ans, disparu de la commune de Saint-Aignan. Il avait quitté son domicile hier matin vers 9h, indiquaient ses proches. La gendarmerie, qui avait lancé un avis de recherche via un appel à témoins, indiquait hier soir dans la soirée que l'homme avait finalement été retrouvé sain et sauf. Une psychiatre condamnée par le tribunal de Charleville à 2 ans de prison avec sursis. Outre la condamnation, le tribunal a également émis une interdiction d'exercer pendant 2 ans au docteur Corinne Fléville. Il était reproché à la psychiatre qui exerçait à Charleville depuis 2018 plusieurs infractions et notamment une escroquerie au préjudice de la CPM et blanchiment aggravé. Le docteur Fléville a également été condamné à la confiscation de la somme qui avait été saisie sur son compte, près de 450 000 euros. Le tribunal a estimé que le docteur avait mis en place une facturation abusive. Les taxes sur les carburants qui ont rapporté en mars et en avril 190 millions d'euros de recettes supplémentaires par rapport à l'an passé. Une annonce de Sébastien Lecornu sur X. Ce surplus ne sera pas conservé par l'État, a-t-il précisé. Il financera intégralement les 380 millions d'euros d'aide déjà annoncés. Sébastien Lecornu qui estime que la crise énergétique doit enrichir personne. Des frappes iraniennes inacceptables pour Emmanuel Macron. Le président français dénonce sur X les bombardements menés par l'Iran sur les Émirats Arabes Unis. Les Émirats qui annoncent avoir intercepté 15 missiles iraniens et 4 drones en une seule journée. De son côté, Téhéran a démenti la destruction de 6 navires iraniens par les États-Unis. Les forces américaines ont en effet annoncé hier avoir abattu 6 embarcations iraniennes et intercepté des missiles ainsi que des drones. Ces hostilités interviennent au premier jour d'une opération américaine destinée à apporter assistance à des navires bloqués dans la région du Golfe. Un mot de football pour terminer cette édition. Première demi-finale, retour de la Ligue des Champions ce soir. Arsenal affronte l'Atlético Madrid. Au match aller, les deux formations s'étaient séparées sur un match nul, un but partout. Coup d'envoi de la rencontre à 21h. Le Paris Saint-Germain, lui, jouera demain son match retour sur la pelouse du Bayern de Munich. Voilà pour l'essentiel. On se retrouve dans quelques minutes pour la couleur du ciel de ce mardi dans les Ardennes. Bon réveil avec nous et bon courage.

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1: Bonjour, la couleur du ciel de ce mardi, nous sommes le 5 mai, une journée sous les nuages, grisaille et douceur avec un bon 12 degrés ce matin, levé du jour notamment à Viremolin et Sedan et jusqu'à 15 degrés cet après-midi à Bulson, Carignan ou encore du côté de Rethel. Attention, des pluies soutenues sont attendues en fin d'après-midi sur les Ardennes. Excellent début de matinée, on se retrouve tout à l'heure dès 7h.
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0: du courage, évidemment, pour cette journée qui commence à l'écoute de Radio 8. Et à l'instant, Kenji, c'était le choix.
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0: 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Dans un instant, on s'intéressera à la question du jour, on reviendra sur la question du jour d'hier avec vos commentaires. L'horoscope de Camille arrive dans un instant, et toujours plus de hits. Voici Remy avec Where is my husband sur Radio 8.

0: Toujours plus de hits dans les Ardennes, vous êtes bien calé dans le 6-9. Tame Impala avec un instant Dracula.
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0: La question du jour arrive et comme tous les matins, vous en avez l'habitude, hein, les fidèles auditrices et auditeurs de Radio 8, tous les matins, un petit peu avant 7h, on revient sur la question de la veille et on jette surtout un coup d'œil sur vos commentaires. Hier, on vous a posé la question avec une semaine courte, une nouvelle semaine courte qui démarrait. On vous a demandé si vous la sentiez comment. Est-ce que vous la sentez chargée ou cool? On a Isabelle qui nous a dit assez cool à votre écoute. Merci beaucoup Isabelle, c'est très gentil. Val qui, au moment où nous a répondu, on verra ça à 8h30. On en attend toujours d'avoir la réponse. Alors comment se prévoit cette semaine, ma chère Val? Puisque du coup vous êtes une fidèle de la maison. On a également Jennifer qui nous a dit super chargé. C'est également chargé pour Céline et toutes les personnes qui ont répondu. Vous pouvez évidemment continuer à répondre sur la page Facebook Radio 8 Ardennes pour la question du jour d'hier lundi. Mais nous on va s'intéresser à cette journée aujourd'hui, en ce 5 mai, c'est la journée mondiale de l'asthme. Et on vous pose la question ce matin, est-ce que vous êtes concerné par l'asthme ou alors un membre de votre famille, et comment vous le gérez par rapport aux fluctuations météorologiques ou autres? D'ailleurs, répondez sur la page Facebook Radio 8 Ardennes. Toujours plus de hits dans les Ardennes avec dans un instant Miley Cyrus. Et à 7h, le 2 minutes info, ce sera avec René sur Radio 8.
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2: 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Bonjour à tous, chers Béliers. Une tension légère pourrait apparaître entre ce que vous voulez faire immédiatement et ce que la situation permet réellement. Quant à vous, les taureaux, quelque chose vous invite à ralentir, non pas par contrainte, mais pour mieux sentir ce qui vous convient. Les gémeaux, une conversation banale pourrait prendre une tournure inattendue. Ce qui compte aujourd'hui n'est pas ce que vous dites, mais ce que vous laissez entendre entre les lignes. Les cancers, vous pourrez ressentir un léger décalage avec votre environnement aujourd'hui. Quant à vous, les lions, vous avez l'opportunité d'affirmer quelque chose, mais la forme sera déterminante. Quant à vous, les vierges, une envie de tout remettre en ordre peut surgir, mais aujourd'hui, le désordre a peut-être quelque chose à vous apprendre. Les balances, vous percevez une tension relationnelle subtile. Elle ne demande pas forcément une résolution immédiate, mais plutôt une clarification intérieure de votre position. Les scorpions, une prise de conscience discrète pour échanger votre manière de voir une situation aujourd'hui. Les sagittaires, l'envie d'élargir vos horizons est là, mais quelque chose vous retient et ce n'est pas un obstacle extérieur. Les capricornes, posez-vous la question, êtes-vous encore en accord avec ce que vous construisez aujourd'hui? Verseau, une idée originale refait surface, mais elle demande à être structurée pour devenir concrète. L'inspiration seule ne suffira pas aujourd'hui. Et puis enfin, les poissons, votre perception est fine, mais vous pourriez hésiter à lui faire confiance. Je vous souhaite à tous une très très belle journée.
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0: Très bon réveil, 7h. Et j'ai même envie de vous dire, à la bonne heure. En attendant, soyez les bienvenus, Radio 8 vous accompagne partout dans les Ardennes. Dans quelques instants, le rappel de l'éphéméride de cette journée. Toujours plus de souvenirs avec Boulevard Désert. Joe arrive, mais avant cela, le rendez-vous avec l'actu sur Radio 8. Et pour le 2 minutes info, on retrouve dès maintenant René. Bonjour René.
1: Bonjour. Face à la désertification médicale, Ardennes Métropole passe à la vitesse supérieure. Le conseil communautaire a validé la semaine passée le recrutement de médecins vacataires pour assurer des consultations de soins non programmées au centre de santé Ardennes Métropole. Le principe est simple, offrir une consultation rapide à des patients dont l'état de santé ne révèle pas d'une urgence vitale, mais ne peut pas non plus attendre un rendez-vous différé. Un filet de sécurité entre le cabinet et les urgences pour éviter l'engorgement de l'hôpital. Les précisions de Boris Rabignon, président d'Ardennes Métropole au micro Radio 8 de Candide Blum.
2: La vacation, c'est simplement des médecins qui veulent rester des professionnels libéraux et qui vont de cette manière ne pas devoir devenir salariés d'Ardennes Métropole, mais simplement donc vacataires. Donc en réalité, on peut tout à fait, et on imagine, nous, avoir des médecins qui régulièrement fassent des vacations de demi-journée au profit d'Ardennes Métropole et que ça nous permette d'organiser une permanence de soins. En plus, eh bien, des emplois de médecins que nous avons salariés, qui eux vont reprendre des journées ou des demi-journées dans nos centres de santé.
1: Chaque demi-journée de travail sera rémunérée 260 euros brut. Ce nouveau dispositif vient donc compléter les 3 postes de médecins territoriaux salariés ouverts en décembre dernier. Dossier complet à retrouver sur notre site internet. Une psychiatre condamnée par le tribunal de Charleville à 2 ans de prison avec sursis. Outre la condamnation, le tribunal a également émis une interdiction d'exercer pendant 2 ans au docteur Corinne Fléville. Il était reproché à la psychiatre qui exerçait à Charleville depuis 2008 plusieurs infractions et notamment une escroquerie au préjudice de la CPAM et blanchiment aggravé. Le docteur Fléville a également été condamné à la confiscation de la somme qui avait été saisie sur son compte, près de 450 000 euros. Nicolas Sarkozy persiste et signe au procès en appel du financement libyen de sa campagne de 2007. L'ancien président a de nouveau assuré qu'aucune trace provenant de Libye n'avait été retrouvée au dernier jour de son interrogatoire. La fin du procès est prévue le 27 mai prochain. En première instance, l'ex-chef de l'État a été condamné à 5 ans de prison ferme pour association de malfaiteurs. Et puis, c'est historique, le musée d'Orsay annonce l'ouverture dès ce mardi d'un espace d'exposition consacré aux œuvres retrouvées en Allemagne à l'issue de la Seconde Guerre mondiale. Des tableaux spoilés par les nazis qui n'ont jamais été récupérés par leurs propriétaires ou qui ont été achetés en France sous l'occupation. Une exposition qui convoque à la fois la mémoire, l'enquête et l'espoir de justice selon le musée parisien. Voilà pour l'essentiel de l'actualité dans cette édition. Excellente matinée avec nous.
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0: Bon, ça va, au niveau des Ardennes, on n'est pas très très loin non plus de la Belgique. Et quand on aime, on compte pas les kilomètres. Ça, je le dis régulièrement. En général, je le dis pour les concerts. Mais quand on a envie de se promener, quand on a envie de visiter de bons coins, quoi qu'on n'a pas besoin d'aller très très loin, hein, y a de très beaux coins à voir dans les Ardennes. En attendant, soyez les bienvenus. Radio 8 vous accompagne en ce début de journée, en ce mardi. Rendez-vous tout à l'heure pour l'info plus. Tiens, justement, avec les beaux jours qui arrivent. Bon, forcément, vous êtes en train de vous ausculter dans la glace et vous dites un petit peu, mais dis donc, j'ai plus en plus de rides et j'ai la peau qui vieillit plus vite. Et ben, justement, on pense que seul l'âge et le soleil marquent un peu, mais il y a une série de gestes très banals qui accélèrent l'apparition des rides. On en parlera tout à l'heure, ça sera dans l'info en plus. Et là, c'est toujours plus de hits avec Lewis Capaldi. Dès maintenant, juste après pour vous, il y aura Samber avec 12 to 12.

0: Du courage à vous pour ce début de journée. C'était Summer avec 12 to 12.
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0: Et on est très heureux de vous accueillir en ce mardi matin. En tout cas, merci d'être avec nous de plus en plus nombreux chaque jour. Les Ardennaises et les Ardennais en ce mardi. Aujourd'hui, nous sommes le 5 mai, 125e jour de l'année. Je vous le rappelle, les Judith à l'honneur ainsi que les Anges. Et aujourd'hui, nous gagnons 3 minutes d'ensoleillement. Le proverbe nous dit « buveur d'eau ne fut jamais artiste ». Et enfin, le dicton « plus mai est chaud, plus l'an vaut ». Et comme tous les matins, eh bien, on souhaite un bon anniversaire à nos auditrices et nos auditeurs. Aujourd'hui, c'est l'anniversaire de Françoise Piécarec de Vous. Bon anniversaire également à Morissette Morgan Thaler de Glaire, Nadia Burnet de Saint-Loup-Terrier. Et puis on terminera avec Jésus Alvis de Boultobois. Bon anniversaire aux personnes que je viens de citer. Et rendez-vous tout à l'heure, et bien ce sera entre 8h et 9h pour la dernière salve d'anniversaire. David Guetta avec Jennifer Lopez et Save Me Tonight. Toujours plus de 8 avant 7h30. Et à 7h30, le 2 minutes info, ce sera avec René sur Radio 8.
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0: Merci d'être avec nous dans les Ardennes. Bon mardi peut-être déjà sur les routes. Il est 7h30. L'info en plus dans un instant, le rappel de la météo et toujours plus de hits en préparation avec le dernier Charlotte Cardin. Avant cela, le 2 minutes info à retrouver et c'est avec René. Bonjour René.
1: Bonjour, une fin heureuse. Un appel à témoins avait été lancé hier en fin de journée pour tenter de retrouver Bruno Pingard, 65 ans, disparu de la commune de Saint-Aignan. Il avait quitté son domicile hier matin vers 9h, indiquaient ses proches. La gendarmerie, qui avait lancé un avis de recherche via un appel à témoins, indiquait hier soir dans la soirée que l'homme avait finalement été retrouvé sain et sauf. Une psychiatre condamnée par le tribunal de Charleville à 2 ans de prison avec sursis. Outre la condamnation, le tribunal a également émis une interdiction d'exercer pendant 2 ans au docteur Corinne Fléville. Il était reproché à la psychiatre qui exerçait à Charleville depuis 2018 plusieurs infractions et notamment une escroquerie au préjudice de la CPM et blanchiment aggravé. Le docteur Fléville a également été condamné à la confiscation de la somme qui avait été saisie sur son compte, près de 450 000 euros. Le tribunal a estimé que le docteur avait mis en place une facturation abusive. Les taxes sur les carburants qui ont rapporté en mars et en avril 190 millions d'euros de recettes supplémentaires par rapport à l'an passé, une annonce de Sébastien Lecornu sur X. Ce surplus ne sera pas conservé par l'État, a-t-il précisé. Il financera intégralement les 380 millions d'euros d'aide déjà annoncés. Sébastien Lecornu qui estime que la crise énergétique doit enrichir personne. Des frappes iraniennes inacceptables pour Emmanuel Macron. Le président français dénonce sur X les bombardements menés par l'Iran sur les Émirats Arabes Unis. Les Émirats qui annoncent avoir intercepté 15 missiles iraniens et 4 drones en une seule journée. De son côté, Téhéran a démenti la destruction de 6 navires iraniens par les États-Unis. Les forces américaines ont en effet annoncé hier avoir abattu 6 embarcations iraniennes et intercepté des missiles ainsi que des drones. Ces hostilités interviennent au premier jour d'une opération américaine destinée à apporter assistance à des navires bloqués dans la région du Golfe. En sport et en tennis de table, l'équipe de France masculine s'est qualifiée sans encombre. Victoire des Bleus 3-0 contre les États-Unis en 16e de finale des Mondiaux par équipe. La France qui affrontera le Portugal ou l'Égypte en 8e. Ce soir, place aux femmes. Les Françaises affrontent la Suisse. Ce sera tout à l'heure à partir de 18h. Excellente matinée avec nous. On se retrouve tout à l'heure.
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1: Bonjour, la couleur du ciel de ce mardi, nous sommes le 5 mai, une journée sous les nuages, grisaille et douceur avec un bon 12 degrés levé du jour, notamment à Sedan et Carignan et jusqu'à 15 degrés attendus cet après-midi à Bulson, Charleville-Mézières et Fumet. Attention, des pluies sont attendues en fin d'après-midi, des pluies annoncées soutenues par Météo France. Excellent début de matinée, on se retrouve pour l'info des 8h.
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0: Toujours plus de 8, le 6-9 de Radio 8 avec le dernier Kong, ça booste, hein, c'était Galaxy.
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0: L'info en plus, on va parler des rides et du vieillissement de la peau. Alors c'est vrai qu'on pense en général que seul l'âge ou le soleil marque la peau, mais c'est pas vrai. Il y a une série de gestes très banals qui accélèrent l'apparition des rides. Alors le premier, alors on en parle souvent, on en parle tous les ans, c'est de s'exposer juste un peu, hein, sans protection, rien que quelques minutes en terrasse ou en voiture, et bien ça suffit pour que les UV dégradent le collagène et provoquent un vieillissement prématuré, déjà ça. Autre geste sous-estimé, dormir sur le côté ou le visage écrasé dans l'oreiller. Et ça, je sais de quoi je parle puisque je suis un petit peu coupable là-dessus, puisqu'à force de frottement, et bien des plis permanents apparaissent surtout sur les joues et le contour des yeux. Et puis il y a aussi les mimiques répétitives qui jouent un rôle, comme par exemple froncer les sourcils, plisser les yeux devant un écran ou serrer la mâchoire. Et bien tout ça, ça creuse les rides d'expression. Et puis un autre truc aussi, et bien regarder son téléphone la tête baissée. Et bien c'est ce qu'on appelle le tech neck, c'est des plis horizontaux sur le cou. Et si on néglige l'hydratation ou qu'on se démaquille un peu fort, et bien la peau marque encore plus vite. Et puis enfin, il y a l'alcool et le sucre qui accélèrent le vieillissement cutané. Bref, hein, ce sont des petites habitudes, et bien qui laissent des grandes traces. Maintenant, vous savez. Allez, restez avec nous, toujours plus de hits dans les Ardennes sur Radio 8. C'est avec Elena. Sans plus attendre, et voici Capuche.

0: Bonne matinée tout le monde à l'écoute de Radio 8 1987 avec Calogero.
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0: La question du jour de ce mardi 5 mai. Alors, on n'en a pas parlé ce matin dans l'éphémérite, c'est vrai, on en a parlé juste tout à l'heure, mais aujourd'hui, c'est la journée mondiale de l'asthme. Alors, c'est vrai que c'est devenu, entre guillemets, je vais pas dire quelque chose de courant, mais c'est quelque chose qui maintenant existe depuis des décennies. On vous pose la question ce matin. Est-ce que vous êtes, vous, concerné par l'asthme? Peut-être vous, un membre de la famille ou vos enfants, et comment vous le gérez? Est-ce que, alors, on n'est pas entré dans les détails sur la question, mais est-ce que vous évitez les environnements humides et compagnie? Est-ce qu'il y a un traitement de fond? Dites-nous ça, hein, cette journée mondiale de lutte contre l'asthme. Est-ce que vous êtes concerné et comment vous le gérez? Vous répondez sur la page Facebook Radio 8 Ardennes. Dans un instant, toujours plus de 8 avec Alex Warren. Eternity dans quelques instants. À 8h, le 2 minutes info avec René et sans plus attendre, c'est le rappel de l'horoscope avec Kémy.
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2: 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Bonjour à tous, chers Béliers. Une tension légère pourrait apparaître entre ce que vous voulez faire immédiatement et ce que la situation permet réellement. Quant à vous, les taureaux, quelque chose vous invite à ralentir, non pas par contrainte, mais pour mieux sentir ce qui vous convient. Les gémeaux, une conversation banale pourrait prendre une tournure inattendue. Ce qui compte aujourd'hui n'est pas ce que vous dites, mais ce que vous laissez entendre entre les lignes. Les cancers, vous pourriez ressentir un léger décalage avec votre environnement aujourd'hui. Quant à vous, les lions, vous avez l'opportunité d'affirmer quelque chose, mais la forme sera déterminante. Quant à vous, les vierges, une envie de tout remettre en ordre peut surgir, mais aujourd'hui, le désordre a peut-être quelque chose à vous apprendre. Les balances, vous percevez une tension relationnelle subtile. Elle ne demande pas forcément une résolution immédiate, mais plutôt une clarification intérieure de votre position. Les scorpions, une prise de conscience discrète pourrait changer votre manière de voir une situation aujourd'hui. Les sagittaires, l'envie d'élargir vos horizons est là, mais quelque chose vous retient et ce n'est pas un obstacle extérieur. Les capricornes, posez-vous la question, êtes-vous encore en accord avec ce que vous construisez aujourd'hui. Verseau, une idée originale refait surface, mais elle demande à être structurée pour devenir concrète. L'inspiration seule ne suffira pas aujourd'hui. Et puis enfin, les poissons, votre perception est fine, mais vous pourriez hésiter à lui faire confiance. Je vous souhaite à tous une très très belle journée. 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

0: Bon, on va en servir, hein, monsieur, dame. C'est Laurent, on est avec vous, le 6-9 de Radio 8 avec la dernière heure ensemble. On reviendra sur le cadeau du mois de mai, puisque vous allez encore être gâtés, les bricolos, là. Restez avec nous, toujours plus de 8 avec Rose Laurence ou encore Taylor Swift. Avant cela, c'est l'info. Et pour le 2 minutes en fond, on retrouve sans plus attendre René. Bonjour René.
1: Bonjour, servir du champagne millésimé dans un cadre de prestige tout en étant payé pour apprendre le métier, c'est exactement ce que propose une toute nouvelle formation qui ouvrira la rentrée prochaine en octobre 2026 au lycée hôtelier de Bazeilles en partenariat avec trois maisons de champagne du groupe LVMH. Le principe est simple mais ambitieux, former en seulement 14 semaines des professionnels de l'hôtellerie-restauration directement aux exigences du monde du champagne et du luxe, 10 semaines de formation au lycée de Bazeilles, 4 semaines d'immersion dans l'une des trois maisons et à la clé, une promesse de CDD de 8 mois minimum dès la fin du parcours. Depuis 5 ans maintenant, le lycée Mouette et Chandon collabore autour du Challenge des Talents de demain, un concours qui permettait aux maisons de repérer leurs futurs recrues. Éric Évrard, proviseur du lycée des métiers de Bazeilles, au micro de Radio 8.
2: Grâce à notre partenariat que l'on mène depuis maintenant 5 ans avec la maison Mouette et Chandon en particulier, tout naturellement, on a appris à se connaître. Ils ont pris compte de nos méthodes de travail et du niveau que l'on pouvait transmettre et amener nos élèves. Et d'eux-mêmes, ont proposé d'aller plus loin et de participer à la formation de leurs futurs collaborateurs.
1: Une formation professionnalisante, pas certifiante, mais un parcours d'excellence valorisable bien au-delà du secteur viticole. La formation démarra le 30 novembre prochain pour s'achever le 14 mars, juste à temps pour que les stagiaires rejoignent les équipes au moment où la saison touristique va battre son plein. Une psychiatre condamnée par le tribunal de Charleville à 2 ans de prison avec sursis. Outre la condamnation, le tribunal a également émis une interdiction d'exercer durant 2 ans au docteur Corinne Fléville. Il était reproché à la psychiatre qui exerçait à Charleville depuis 2018 plusieurs infractions, une escroquerie au préjudice de la CPM ou encore blanchiment aggravé. Le docteur Fléville a également été condamné à la confiscation de la somme qui avait été saisie sur son compte, près de 450 000 euros. Le tribunal qui a estimé que le docteur avait mis en place une facture abusive. Les taxes sur les carburants qui ont rapporté en mars et en avril 190 millions d'euros de recettes supplémentaires par rapport à l'an passé. Une annonce de Sébastien Lecornu sur X, ce surplus ne sera pas conservé par l'État. Il financera intégralement les 380 millions d'euros d'aide déjà annoncés, annonce donc le Premier ministre. Et puis qui sera le premier qualifié pour la finale de la Ligue des champions de football? Première demi-finale retour ce soir entre Arsenal et l'Atlético Madrid d'Antoine Griezmann. C'est à 21h à l'Emirates Stadium à Londres. Lors du match aller mercredi dernier à Madrid, les deux équipes s'étaient quittées sur un match nul, un but partout. L'autre demi-finale, vous le savez, opposera demain soir le Bayern Munich au Paris Saint-Germain. Voilà pour l'essentiel dans cette édition.

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0: retour dans les années 80, ça fait du bien ça, hein. Rose Lance avec Africa.
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0: Allez, on est très heureux de vous accueillir. Si vous venez de vous brancher à cette heure-ci, vous êtes peut-être sur les routes. Ça y est, vous avez pris la voiture. Hein, on laisse chauffer. On part pas comme un bourrin. On laisse le temps à la voiture de chauffer. Sinon, vous êtes en train d'éclater les pistons, la chemise, la culasse. Hein, ça, c'est pour ceux qui se maîtrisent un petit peu la mécanique. On laisse chauffer le moteur. Voilà. Bon, si vous êtes peut-être coincé dans les bouchons, courage. Vous êtes avec nous, dernier rang du 6-9. On aura l'occasion de s'intéresser évidemment à ce cadeau du mois de mai, comme je le disais. 1200 euros de bons d'achat pour rénover votre intérieur, votre extérieur. Vous en faites ce que vous en voulez, on en parlera tout à l'heure. Et puis, dernier coup d'œil sur l'éphéméride dans un instant. Et là, on s'écoute Ed Sheeran. Et voici Caméra sur Radio 8.

0: On est là, on est bien, tous ensemble. Dua Lipa avec Houdini sur Radio 8.
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0: Exactement, et on fait son petit possible. En attendant, soyez les bienvenus pour ce mardi matin. Et aujourd'hui, nous sommes le 5 mai. Dernier coup d'œil sur l'éphéméride de cette journée. Nous sommes aujourd'hui le 125e jour de l'année. Les Judith et les anges sont à l'honneur. Aujourd'hui, c'est la journée mondiale de lutte contre l'asthme. Journée mondiale de l'asthme, on en reparlera tout à l'heure à l'occasion de la question du jour, bien sûr. Nous gagnons 3 minutes d'ensoleillement. Le proverbe de cette journée, buveur d'eau ne fut jamais artiste. Et puis le dicton nous dit, plus mai est chaud, plus l'en vaut. Et puis un bon anniversaire à vous qui êtes concernés. Aujourd'hui, c'est l'anniversaire d'Adeline Le Romain de Sedan. C'est également l'anniversaire d'Élodie Ray de Charleville-Mézières. Et ainsi que Loïc Bourdi de Rethel. Bon anniversaire aux personnes que j'ai citées depuis ce matin 6h. Vos anniversaires, c'est tous les jours de la semaine, évidemment, même le samedi et le dimanche, dans la Grasse Mat avec Nico. Et là, c'est toujours plus

0: Damien O'David avec The First Time, c'est juste avant 8h30 et à 8h30 le 2 minutes info avec René sur Radio 8.
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0: va bien dans les Ardennes, Radio 8 vous accompagne, il est déjà 8h30. Oui, oui. Et ça revient très vite avec Vanessa Paradis, avec les épines du cœur, on parlera du cadeau du mois de mai. Et là, c'est le rendez-vous de l'info sur Radio 8. Et le 2 minutes info, c'est à retrouver avec René. Bonjour René.
1: Bonjour, une fin heureuse. Un appel à témoins avait été lancé hier en fin de journée pour tenter de retrouver Bruno Pingard, 65 ans, disparu de la commune de Saint-Aignan. Il avait quitté son domicile hier matin vers 9h, indiquaient ses proches. La gendarmerie qui avait lancé un avis de recherche via un appel à témoins indiquait hier soir dans la soirée que l'homme avait finalement été retrouvé sain et sauf. Une psychiatre condamnée par le tribunal de Charleville à 2 ans de prison avec sursis. Outre la condamnation, le tribunal a également émis une interdiction d'exercer pendant 2 ans au docteur Corinne Fléville. Il était reproché à la psychiatre qui exerçait à Charleville depuis 2018 plusieurs infractions et notamment une escroquerie au préjudice de la CPM et blanchiment aggravé. Le docteur Fléville a également été condamné à la confiscation de la somme qui avait été saisie sur son compte, près de 450 000 euros. Le tribunal a estimé que le docteur avait mis en place une facturation abusive. Les taxes sur les carburants qui ont rapporté en mars et en avril 190 millions d'euros de recettes supplémentaires par rapport à l'an passé. Une annonce de Sébastien Lecornu sur X. Ce surplus ne sera pas conservé par l'État, a-t-il précisé. Il financera intégralement les 380 millions d'euros d'aide déjà annoncés. Sébastien Lecornu qui estime que la crise énergétique doit enrichir personne. Des frappes iraniennes inacceptables pour Emmanuel Macron. Le président français dénonce sur X les bombardements menés par l'Iran sur les Émirats Arabes Unis. Les Émirats qui annoncent avoir intercepté 15 missiles iraniens et 4 drones en une seule journée. De son côté, Téhéran a démenti la destruction de 6 navires iraniens par les États-Unis. Les forces américaines ont en effet annoncé hier avoir abattu 6 embarcations iraniennes et intercepté des missiles ainsi que des drones. Ces hostilités interviennent au premier jour d'une opération américaine destinée à apporter assistance à des navires bloqués dans la région du Golfe. En sport et en tennis de table, l'équipe de France masculine s'est qualifiée sans encombre. Victoire des Bleus 3-0 contre les États-Unis en 16e de finale des Mondiaux par équipe. La France qui affrontera le Portugal ou l'Égypte en 8e. Ce soir, place aux femmes. Les Françaises affrontent la Suisse. Ce sera tout à l'heure à partir de 18h. Excellente matinée avec nous. On se retrouve tout à l'heure.
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1: Tout va bien dans les Ardennes, Radio 8, l'amour ça se donne, c'est Amel Bent.
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1: 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Allez, pendant ce temps-là, retour des hits sur Radio 8 avec You Stay Jack Stallion, avec Turn the Lights Off sur Radio 8.

0: très belle journée avec nous. À l'écoute de Radio 8, c'était Angèle et Justice.
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0: La question du jour sur la page Facebook Radio 8 Ardennes en ce mardi 5 mai. On en a parlé ce matin. C'est la journée mondiale de l'asthme. Alors on pourrait plutôt dire journée mondiale de lutte contre l'asthme. En fait, on vous pose la question, est-ce que vous êtes concerné par l'asthme ou peut-être un des membres de votre famille? Comment vous le gérez? Vous répondez ça évidemment sur la page Facebook Radio 8 Ardennes. Si vous avez peut-être des astuces, alors c'est vrai que si vous me parlez de traitement de fond, de Ventoline et compagnie, bon évidemment on le sait. Mais si vous avez peut-être des astuces qui fonctionnent vous par rapport à votre intérieur, si vous évitez des environnements particuliers. Et vous répondez sur la page Facebook Radio 8 Ardennes. On fera un point sur vos commentaires demain matin. Ce sera aux alentours de 7h10. Allez, il arrive, il est en forme, il est chaud, il est patate, il est chaud, patate, c'est Guillaume. Alors, on sera là avec vous à partir de 9h sur Radio 8. Et nous, on se quitte avec M. Pokora quand même. Et avant de partir, le dernier coup d'œil sur l'horoscope, et c'est avec Camille.
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3: Bonjour à tous, chers Béliers. Une tension légère pourrait apparaître entre ce que vous voulez faire immédiatement et ce que la situation permet réellement. Quant à vous, les taureaux, quelque chose vous invite à ralentir, non pas par contrainte, mais pour mieux sentir ce qui vous convient. Les gémeaux, une conversation banale pourrait prendre une tournure inattendue. Ce qui compte aujourd'hui n'est pas ce que vous dites, mais ce que vous laissez entendre entre les lignes. Les cancers, vous pourriez ressentir un léger décalage avec votre environnement aujourd'hui. Quant à vous, les lions, vous avez l'opportunité d'affirmer quelque chose, mais la forme sera déterminante. Quant à vous, les vierges, une envie de tout remettre en ordre peut surgir, mais aujourd'hui, le désordre a peut-être quelque chose à vous apprendre. Les balances, vous percevez une tension relationnelle subtile. Elle ne demande pas forcément une résolution immédiate, mais plutôt une clarification intérieure de votre position. Les scorpions, une prise de conscience discrète pourrait changer votre manière de voir une situation aujourd'hui. Les sagittaires, l'envie d'élargir vos horizons est là, mais quelque chose vous retient, et ce n'est pas un obstacle extérieur. Les capricornes, posez-vous la question, êtes-vous encore en accord avec ce que vous construisez aujourd'hui? Verseau, une idée originale refait surface, mais elle demande à être structurée pour devenir concrète. L'inspiration seule ne suffira pas aujourd'hui. Et puis enfin, les poissons, votre perception est fine, mais vous pourriez hésiter à lui faire confiance. Je vous souhaite à tous une très très belle journée.
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0: Bonjour à tous, bonjour et bienvenue sur Radio 8 en ce mardi matin. On fait un point sur l'info dans les Ardennes avant d'écouter Vita avec Ça fait mal. Et puis on aura Céline Dion avec son complice Jean-Jacques Goldman. Ce sera avec J'irai où tu iras. Dans un instant sur Radio 8, 9h.
1: Bonjour, face à la désertification médicale, Ardenne Métropole passe à la vitesse supérieure. Le conseil communautaire a validé la semaine passée le recrutement de médecins vacataires pour assurer des consultations de soins non programmées au centre de santé Ardenne Métropole. Le principe est simple, offrir une consultation rapide à des patients dont l'état de santé ne révèle pas d'une urgence vitale, mais ne peut pas non plus attendre un rendez-vous différé. Un filet de sécurité entre le cabinet et les urgences pour éviter l'engorgement de l'hôpital. Les précisions de Boris Rabignon, président d'Ardenne Métropole, au micro Radio 8 de Candide Blum.
2: La vacation, c'est simplement des médecins qui veulent rester des professionnels libéraux et qui vont de cette manière ne pas devoir devenir salariés d'Ardenne Métropole, mais simplement donc vacataires. Donc en réalité, on peut tout à fait, et on imagine, nous, avoir des médecins qui régulièrement fassent des vacations de demi-journée au profit d'Ardenne Métropole et que ça nous permette d'organiser une permanence de soins. En plus, eh bien, des emplois de médecins que nous avons salariés et qui, eux, vont reprendre des journées ou des demi-journées dans nos centres de santé.
1: Chaque demi-journée de travail sera rémunérée 260 € brut. Ce nouveau dispositif vient donc compléter les 3 postes de médecins territoriaux salariés ouverts en décembre dernier. Dossier complet à retrouver sur notre site internet. Une psychiatre condamnée par le tribunal de Charleville à 2 ans de prison avec sursis. Outre la condamnation, le tribunal a également émis une interdiction d'exercer pendant 2 ans au docteur Corinne Fléville. Il était reproché à la psychiatre qui exerçait à Charleville depuis 2008 plusieurs infractions et notamment une escroquerie au préjudice de la CPAM et blanchiment aggravé. Le docteur Fléville a également été condamné à la confiscation de la somme qui avait été saisie sur son compte, près de 450 000 €. Nicolas Sarkozy persiste et signe au procès en appel du financement libyen de sa campagne de 2007. L'ancien président a de nouveau assuré qu'aucune trace provenant de Libye n'avait été retrouvée au dernier jour de son interrogatoire. La fin du procès est prévue le 27 mai prochain. En première instance, l'ex-chef de l'État a été condamné à 5 ans de prison ferme pour association de malfaiteurs. Et puis, c'est historique, le musée d'Orsay annonce l'ouverture dès ce mardi d'un espace d'exposition consacré aux œuvres retrouvées en Allemagne à l'issue de la Seconde Guerre mondiale. Des tableaux spoilés par les nazis qui n'ont jamais été récupérés par leurs propriétaires ou qui ont été achetés en France sous l'occupation. Une exposition qui convoque à la fois la mémoire, l'enquête et l'espoir de justice selon le musée parisien.
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0: 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Céline Dion, Jean-Jacques Goldman pour vous souhaiter la bienvenue sur Radio 8 pour ce mardi matin qu'on passe ensemble, ce mardi 5 mai. Installez-vous tranquillement, on s'occupe de tout du côté de la musique et des cadeaux aussi d'ailleurs, puisque dans un instant vous allez pouvoir gagner vos invitations, les passes annuelles carrément pour le domaine des grottes de Han. Vous connaissez le principe du jeu, je vais vous passer trois extraits, trois petits morceaux de musique, faudra en reconnaître au moins un, me donner le nom de l'interprète ou le titre de la chanson. En attendant, avant de commencer à jouer ensemble, on va écouter Mickey avec Ça pique un peu quand même, nouveau titre de Mickey. Et puis Kygo qui arrive avec Donna Summer maintenant. Voici Hot Stuff sur Radio 8.

Ça pique un peu quand même. Ça manque pas d'humour cette affaire. À l'instant, c'était Mickey qu'on vient d'écouter sur Radio 8. Bruno Mars. Bruno Mars arrive avec Just Might, Bébé Rexha avec New Religion et Christophe Maé avec La Lune. 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Donnez-moi le nom de l'interprète ou le titre d'une de ces trois chansons.

0: vous demande tout simplement le nom de l'interprète ou le titre d'une de ces trois chansons, juste une. 03 24 27 45 46 et bonne chance et belle matinée sur Radio 8.
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0: La lune de Christophe Maé qu'on vient d'écouter.
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0: Mais c'est peut-être bizarre de le dire comme ça sur Radio 8. On vient d'écouter donc le nouveau titre de Christophe Maé dans son album Fête foraine. La chanson s'appelle La Lune. Voilà, c'est mieux comme ça. Beaucoup mieux comme ça. Dans un instant, je vous emmène faire un tour en Suisse avec une expo consacrée à un peintre qu'on peut visiter d'une façon un peu particulière. Mais c'est gratuit. Dans quelques minutes, hein, 10 minutes, le temps d'écouter Miley Cyrus du Mazouane et Shakira, voici Zou, tout de suite sur Radio 8.

0: Marine, c'était Cœur Maladroit à l'instant sur Radio 8. Allez, je vous emmène en Suisse. En Suisse, il y a un musée qui vous offre l'entrée gratuite au lieu de 27 euros normalement si vous le visitez en maillot de bain. C'est pour une expo consacrée à Paul Cézanne qui a fait des peintures sur des baigneurs et des baigneuses. Certains spectateurs qui ont donc visité cette exposition de peinture en maillot de bain ont expliqué qu'on se sent, je cite, plus proche des tableaux. Tiens donc, si ça vous tente, ça se passe donc à Bâle. On ne se moque pas, on peut aller visiter des expos en maillot de bain avec des chaussures de ville, c'est tellement plus classe. Harry Styles, American Girls, c'est le nouveau. Et Joe aussi dans un instant avec End of Beginning, bougez pas.
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0: À 10h du mat, la suite de la musique. J'ai David Guetta qui arrive. Cette fois-ci, ce sera avec Jennifer Lopez. On va écouter Save Me Tonight. Et puis le duo de Daisy et Joseph Kamel tout à l'heure. Ce sera Parker aussi. Bienvenue sur Radio 8.
1: Bonjour, servir du champagne millésimé dans un cadre de prestige tout en étant payé pour apprendre le métier, c'est exactement ce que propose une toute nouvelle formation qui ouvrira la rentrée prochaine en octobre 2026 au lycée hôtelier de Bazeilles en partenariat avec trois maisons de champagne du groupe LVMH. Le principe est simple mais ambitieux, former en seulement 14 semaines des professionnels de l'hôtellerie-restauration directement aux exigences du monde du champagne et du luxe, 10 semaines de formation au lycée de Bazeilles, 4 semaines d'immersion dans l'une des trois maisons et à la clé, une promesse de CDD de 8 mois minimum dès la fin du parcours. Depuis 5 ans maintenant, le lycée Mouette et Chandon collabore autour du Challenge des Talents de demain, un concours qui permettait aux maisons de repérer leurs futurs recrues. Éric Évrard, proviseur du lycée des métiers de Bazeilles, au micro de Radio 8.
2: Grâce à notre partenariat que l'on mène depuis maintenant 5 ans avec la maison Mouette et Chandon en particulier, tout naturellement, on a appris à se connaître. Ils ont pris compte de nos méthodes de travail et du niveau que l'on pouvait transmettre et amener nos élèves. Et d'eux-mêmes, ont proposé d'aller plus loin et de participer à la formation de leurs futurs collaborateurs.
1: Une formation professionnalisante, pas certifiante, mais un parcours d'excellence valorisable bien au-delà du secteur viticole. La formation démarra le 30 novembre prochain pour s'achever le 14 mars, juste à temps pour que les stagiaires rejoignent les équipes au moment où la saison touristique va battre son plein. Une psychiatre condamnée par le tribunal de Charleville à 2 ans de prison avec sursis. Outre la condamnation, le tribunal a également émis une interdiction d'exercer durant 2 ans au docteur Corinne Fléville. Il était reproché à la psychiatre qui exerçait à Charleville depuis 2018 plusieurs infractions, une escroquerie au préjudice de la CPM ou encore blanchiment aggravé. Le docteur Fléville a également été condamné à la confiscation de la somme qui avait été saisie sur son compte, près de 450 000 euros. Le tribunal qui a estimé que le docteur avait mis en place une facturation abusive. Les taxes sur les carburants qui ont rapporté en mars et en avril 190 millions d'euros de recettes supplémentaires par rapport à l'an passé. Une annonce de Sébastien Lecornu sur X, ce surplus ne sera pas conservé par l'État. Il financera intégralement les 380 millions d'euros d'aide déjà annoncés, annonce donc le Premier ministre. Et puis qui sera le premier qualifié pour la finale de la Ligue des champions de football? Première demi-finale retour ce soir entre Arsenal et l'Atlético Madrid d'Antoine Griezmann. C'est à 21h à l'Emirates Stadium à Londres. Lors du match aller mercredi dernier à Madrid, les deux équipes s'étaient quittées sur un match nul, un but partout. L'autre demi-finale, vous le savez, opposera demain soir le Bayern Munich au Paris Saint-Germain. Voilà pour l'essentiel dans cette édition.
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Radio 8, Zao MC Solar avec comme Caroline et comme Charlotte Cardin. Dans un instant, Charlotte Cardin avec Tant pis pour elle, suivi de Grand Corps Malade, Kimber Rose, Nos plus belles années, Samber aussi avec comme Riker. Parlons cadeau. Aujourd'hui, vous gagnez votre passe annuel pour le domaine des grottes de Han. 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Pour gagner ce passe annuel, je vous demande de reconnaître un des trois titres que voici.

0: Voilà, vous avez entendu les trois, donnez-moi le nom de l'interprète ou le titre d'une de ces trois chansons et gagnez votre passe annuelle pour le domaine des grottes de Han. On joue au 03 24 27 45 46 comme chaque matin. Bienvenue sur Radio 8.
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Heartbreaker de Sambor sur Radio 8, qu'on vient d'écouter à l'instant. 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Dans un instant, Alex Warren avec Fever Dream et voici Lady Gaga avec Abracadabra sur Radio 8.

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0: DJ Snake by Polar Sunshine. Et évidemment, on vient d'écouter Paradise. Vous êtes sur Radio 8. Dans notre agenda, notez ce rendez-vous ce vendredi, ce samedi. Vendredi, je le rappelle, qui sera un jour férié, vendredi 8 mai. Eh bien, il y aura un vide dressing organisé dans la galerie du Carrefour de Rethel, dans la galerie commerçante du Carrefour de Rethel, de 9 à 18 heures. Notez que ça se passe aussi au profit d'une association qui s'appelle Le Roseau. Vendredi, samedi, à Rethel. On va écouter Taylor Swift. Taylor Swift, The Fate of Ophelia, puis juste après, l'amour, ça se donne, avec Amel Bent. À 11h l'info, Radio 8.
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0: La suite de la musique sur Radio 8, ce sera après le point sur l'info dans les Ardennes, par exemple au programme tout à l'heure Elliot avec la Camille Sanegra, Damien Le David avec Talk To Me, puis on écoutera aussi par exemple hein, toujours Santa, et ce sera avec Recommence-moi. Bienvenue.
1: Bonjour, une fin heureuse. Un appel à témoins avait été lancé hier en fin de journée pour tenter de retrouver Bruno Pingard, 65 ans, disparu de la commune de Saint-Aignan. Il avait quitté son domicile hier matin vers 9h, indiquaient ses proches. La gendarmerie qui avait lancé un avis de recherche via un appel à témoins indiquait hier soir dans la soirée que l'homme avait finalement été retrouvé sain et sauf. Une psychiatre condamnée par le tribunal de Charleville à 2 ans de prison avec sursis. Outre la condamnation, le tribunal a également émis une interdiction d'exercer pendant 2 ans au docteur Corinne Fléville. Il était reproché à la psychiatre qui exerçait à Charleville depuis 2018 plusieurs infractions et notamment une escroquerie au préjudice de la CPM et blanchiment aggravé. Le docteur Fléville a également été condamné à la confiscation de la somme qui avait été saisie sur son compte, près de 450 000 euros. Le tribunal a estimé que le docteur avait mis en place une facturation abusive. Les taxes sur les carburants qui ont rapporté en mars et en avril 190 millions d'euros de recettes supplémentaires par rapport à l'an passé. Une annonce de Sébastien Lecornu sur X. Ce surplus ne sera pas conservé par l'État, a-t-il précisé. Il financera intégralement les 380 millions d'euros d'aide déjà annoncés. Sébastien Lecornu qui estime que la crise énergétique doit enrichir personne. Des frappes iraniennes inacceptables pour Emmanuel Macron. Le président français dénonce sur X les bombardements menés par l'Iran sur les Émirats Arabes Unis. Les Émirats qui annoncent avoir intercepté 15 missiles iraniens et 4 drones en une seule journée. De son côté, Téhéran a démenti la destruction de 6 navires iraniens par les États-Unis. Les forces américaines ont en effet annoncé hier avoir abattu 6 embarcations iraniennes et intercepté des missiles ainsi que des drones. Ces hostilités interviennent au premier jour d'une opération américaine destinée à apporter assistance à des navires bloqués dans la région du Golfe. En sport et en tennis de table, l'équipe de France masculine s'est qualifiée sans encombre. Victoire des Bleus 3-0 contre les États-Unis en 16e de finale des Mondiaux par équipe. La France qui affrontera le Portugal ou l'Égypte en 8e. Ce soir, place aux femmes. Les Françaises affrontent la Suisse. Ce sera tout à l'heure à partir de 18h. Excellente matinée avec nous. On se retrouve tout à l'heure.
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Carla la recette, Amir la fête et Justin Jackson John arrive avec Turn the Lights Off. Aujourd'hui, vous gagnez le pass annuel. J'ai bien dit pass annuel pour le domaine des grottes de Han. Il ne vous reste plus qu'un quart d'heure pour tenter de vous inscrire. 03 24 27 45 46, je vous passe trois titres, il faut en reconnaître un.

0: crois pas.
1: Voilà, vous avez entendu les trois. Je vous demande d'en reconnaître un. Donnez-moi le nom de l'interprète ou le titre. Tout simplement, d'une de ces trois chansons, vous allez pouvoir tenter de gagner votre passe annuel pour le domaine des grottes de Han. 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Bonne chance à tous. Dans un instant, on écoute Amir comme promis et Justé, Jack Stahl et John sur Radio 8. Ce sera Turn the Lights Off.
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0: numéro 7 et Jake et Carla.
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0: À l'instant, bienvenue sur Radio 8. Qui fête son anniversaire aujourd'hui ? Gims. Quel âge a Gims ? Gims, aujourd'hui, il a pile 40 ans, soit 2 ans de plus que la chanteuse Adele, qui, elle, en a 38. Puis on n'oublie pas le rappeur, le chanteur américain Chris Brown, qui va d'ailleurs sortir un tout nouvel album intitulé Brown ce vendredi. Chris Brown fête aujourd'hui son 37e anniversaire. La suite, c'est Matt Pokora quand même et Slimane Claudio Capéo. Voici Chez Toi. Je sens.

0: C'était Louane. Louane et Chien qu'on vient d'écouter. Vous êtes sur Radio 8, il y aura Vita.
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0: Vita avec son titre Ça fait mal, avant de faire le point sur l'info à midi sur Radio 8. Tout à l'heure, l'info dans les Ardennes avec René. Il y avait à gagner des passes annuelles pour le domaine des grottes de Han, de passes annuelles pour nos gagnants de ce matin. Il s'agit de Philippe Hainaut de Hanogne-Saint-Rémy, de David Metchkoun de Boulzicourt et de Baya Drouin de Amblimont qui sont inscrits ce matin. Vous devez nous recontacter pour qu'on note votre adresse si je viens de citer votre nom. 03 24 27 45 46. Votre mission était de reconnaître un des trois titres, Stilto.
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0: Nouvelle co-animatrice avec Nikos Aliagas de The Voice Kids, hein, Stilto. 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
0: Ça c'était France Gall.
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0: La chanson d'Azima.
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0: Et le troisième c'était Dua Lipa. Houdini. Voilà pour les trois titres du jour qui vous ont permis de gagner votre passe annuelle, enfin vos deux passes annuelles pour le domaine des grottes de Han. Je vous retrouve demain avec des places de ciné à vous offrir dans les salles des Ardennes, demain mercredi. Et puis jeudi, pour terminer la semaine, parce que vendredi c'est férié, ce sera une carte cadeau de 100 euros à dépenser chez Leclerc. Ah bah sympa aussi ça. Alors rendez-vous demain et jeudi, tous les jours, entre 9h et midi, pour passer du bon temps ensemble sur Radio 8. Allez salut, bon app.
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2: Bonjour à tous, bienvenue dans cette édition de la mi-journée. Face à la désertification médicale, Ardennes Métropole passe à la vitesse supérieure. Le conseil communautaire a validé la semaine passée le recrutement de médecins vacataires pour assurer des consultations de soins non programmées au centre de santé Ardennes Métropole. Le principe est simple, offrir une consultation rapide à des patients dont l'état de santé ne relève pas d'une urgence vitale, mais ne peut pas non plus attendre un rendez-vous différé. Un filet de sécurité entre le cabinet et les urgences pour éviter l'engorgement de l'hôpital. Ces médecins vacataires interviendront en complément de l'équipe permanente déjà en place. Leur particularité, ils conservent leur statut libéral sans devenir salariés de la collectivité. Chaque demi-journée de travail sera rémunérée 260 euros. Écoutez Boris Ravignon.
3: On est au début d'un dispositif. On est un acteur, nous, nouveau, Ardennes Métropole, dans ce sujet. On n'y vient pas pour complexifier les choses. On y vient pour essayer, effectivement, de recruter davantage de médecins et de permettre un véritable accès aux soins sur notre territoire. Ça reste notre objectif. Et je crois que se donner des outils pour recruter des médecins, c'est une bonne manière d'envisager le sujet.
2: Ce nouveau dispositif vient donc compléter les 3 postes de médecins territoriaux salariés ouverts en décembre dernier. La logique, multiplier les portes d'entrée pour séduire des profils variés. Médecins retraités, jeunes diplômés cherchant un salariat libéral, souhaitant donner quelques demi-journées des métropoles, veut donc pouvoir accueillir tout le monde. Dans le reste de l'actualité, un psychiatre condamné par le tribunal de Charleville à 2 ans de prison avec sursis. Outre la condamnation, le tribunal a également émis une interdiction d'exercer durant 2 ans au docteur Corinne Fléville. Il était reproché à la psychiatre qui exerçait à Charleville depuis 2018 plusieurs infractions et notamment une escroquerie au préjudice de la CPM et blanchiment aggravé à hauteur de 450 000 euros. Une fin heureuse, un appel à témoins avait été lancé hier en fin de journée pour tenter de retrouver un homme, Bruno Pingard, 65 ans, disparu de la commune de Saint-Aignan dans le Sedanais. Il avait quitté son domicile hier matin vers 9h, indiquaient ses proches. La gendarmerie qui avait lancé un avis de recherche, un appel à témoins, indiquait hier soir que l'homme avait donc été retrouvé sain et sauf. Une bonne nouvelle. Les taxes sur les carburants ont rapporté en mars et en avril 190 millions d'euros de recettes supplémentaires par rapport à l'an passé. Une annonce de Sébastien Lecornu sur X. Ce surplus ne sera pas conservé par l'État. Il financera intégralement les 380 millions d'euros d'aides déjà annoncées. Qui sera le premier qualifié pour la finale de la Ligue des Champions? Première demi-finale retour ce soir entre Arsenal et l'Atlético Madrid d'Antoine Griezmann. C'est à 21h à l'Emirates Stadium à Londres. Lors du match aller mercredi dernier à Madrid, les deux équipes s'étaient quittées sur un match nul, un but partout. Et puis un ciel couvert et des ondées au programme de notre après-midi dans les Ardennes. Les températures maximales attendues jusqu'à 15 degrés, notamment du côté de Béron. Bon appétit, très bel après-midi. À tout à l'heure.
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0: Petit souvenir, Daniel Potter avec Bad Day sur Radio 8.
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0: Merci de nous avoir choisi pour vous accompagner ce mardi 5 mai. Encore une semaine assez courte puisque vendredi c'est férié. Et puis la semaine prochaine on aura le jeudi de l'Ascension. Donc ça va passer plutôt vite ce mois de mai. Je vous accompagne jusqu'à 16h dans les Ardennes. 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Allez, voici Tame Impala et Dracula sur Radio 8.

0: Vianney et Zazie avec Comment on fait sur Radio 8. Comment on fait pour gagner 70 000 euros par an juste en s'occupant d'un chien? Eh ben, on postule à cette annonce qui a été publiée par une riche famille du Surrey en Angleterre. Ils recherchent donc un dog sitter, c'est comme un babysitter mais pour un chien. Et pour ça, vous êtes payé près de 70 000 euros par an. Vous serez nourri, logé, vous pourrez même venir accompagner avec vos propres animaux. Il faudra donc assurer la sécurité de ce chien, le nourrir, s'en occuper, l'occuper bien sûr, faire des courses, un peu d'administratif. Tout ça du dimanche au jeudi de 9h à 18h. Vous avez même des jours de repos. Bon, par contre, ne vous emballez pas trop vite puisque selon l'agence qui a publié l'annonce, des milliers de candidatures ont afflué en seulement 3 jours. Donc, les candidatures sont maintenant fermées. On ne peut plus postuler, ça a tellement un énorme succès. En même temps, il y a pire comme boulot. Hein. Allez, pour la suite, on va écouter Mpokora et puis le dernier Trinix sur Radio 8. Bel après-midi.
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Le nouveau Amel Bent, l'amour ça se donne sur Radio 8. Amel Bent qui, il y a quelques jours, a donné le plus beau concert de sa carrière, puisqu'elle s'est produite sur la scène de l'Accor Arena pour la première fois de sa carrière. Donc, elle a marqué le coup. Elle a invité plusieurs personnes sur scène, notamment Ambre, la gagnante de la Starac 2025-2026, mais aussi des candidats qu'elle a connus dans The Voice en tant que coach, et puis son amie Vita et ses enfants l'ont aussi rejoint sur scène. Un très bon moment. Allez pour la suite, Amir, et avec toi sur Radio 8.

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0: souvenirs des années 80 à cause des garçons sur Radio X. Et à suivre Bruno Mars mardi après-midi. Puis je vous prépare Miles Smith également. Restez bien à l'écoute. Le 8 minutes chrono n'est pas encore tombé.
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0: Miles Away. Les DJ Offenbach avec Miles Away sur Radio 8.
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0: Et aujourd'hui, c'est Stéphanie Calvin de Rethel qui va remporter sa carte cadeau de 50 euros si elle nous appelle tout de suite au 03 24 27 45 46. Stéphanie Calvin de Rethel, 8 minutes pour nous appeler et valider votre carte cadeau. Avant d'écouter le dernier Mickey, voici Vanessa Paradis avec son titre écrit par Serge Gainsbourg, c'est Tandem sur Radio 8.

0: Le groupe Indochine et nos célébrations sur Radio 8. Alors que vous préparez peut-être les prochaines vacances, attention avec votre smartphone quand vous êtes à l'étranger, puisqu'une dame de 75 ans, une retraitée allemande, était partie en vacances avec sa sœur, sauf qu'elle a voulu rester joignable pour son mari âgé de 90 ans. Donc elle a décidé de laisser activer l'itinérance des données qui vous permet d'avoir Internet. Elle est allée en Grèce, tout s'est bien passé, mais quand elle est arrivée en Turquie, donc hors Union européenne, elle a pourtant appelé seulement 4 fois son mari, mais elle a malheureusement laissé l'itinérance des données en continu fonctionner pendant 3 jours, ce qui lui a valu une facture de 16 615 euros. Effectivement, à 75 ans, peut-être qu'elle ne savait pas forcément comment désactiver l'itinérance des données et elle s'est fait avoir. Allez, on continue avec toujours plus de hits. Et Joe qui arrive, et puis Disco Lines également sur Radio 8.
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0: Le nouveau bébé Rexha, c'était New Religion sur Radio 8.
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0: Et voici Mylène Farmer et Désenchantée sur Radio 8.

0: Gims et Théodora avec Spa sur Radio V. Et à suivre ce mardi après-midi, Charlotte Cardin avec Tant pis pour elle. Et on se retrouve nous demain dès 14h. Je vous laisse avec Mathias qui sera là à partir de 16h sur Radio V.
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0: Bah, ça fait plaisir de vous revoir. Merci beaucoup à Louise qui reviendra demain après-midi. Moi, je vous accompagne jusqu'à 19h. Il y a la toute nouvelle chanson d'Alex Warren qui arrive. Ça s'appelle Fever Dream. Et tout de suite, on fait un point sur l'actualité. 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
1: Bonjour à toutes et tous. Le député Charles Alloncle prend la parole après la publication de son rapport sur l'audiovisuel public. Et l'élu du groupe UDR d'Éric Ciotti dénonce de fausses informations, assurant que la privatisation n'a pas lieu d'être. Il a aussi salué le succès populaire de la commission d'enquête. Dans son rapport rendu public ce matin, il fait des recommandations, notamment pour faire des économies à France Télévisions. Le Premier ministre a lui estimé que ce rapport passe à côté de l'essentiel. Sébastien Lecornu qui vient d'évoquer le dossier des carburants à l'Assemblée nationale. Alors que les prix sont au plus haut, il reconnaît que la situation est difficile et grave et assure que le gouvernement ne ferme aucune porte. Une manifestation contre la hausse des prix des carburants est prévue à Orléans en fin de journée à l'appel de la CGT du Loiret. Et ces augmentations sont liées au conflit au Moyen-Orient et aux tensions dans le détroit d'Ormuz. Emmanuel Macron a de nouveau appelé cet après-midi à rouvrir le détroit stratégique et ajoute que toute escalade est une faute qui nourrit la guerre. De son côté, l'armée américaine assure pouvoir reprendre des opérations majeure de combat si l'ordre est donné par Donald Trump, tout en affirmant que le cessez-le-feu avec l'Iran tient toujours. Les États-Unis volent au secours du monde, a aussi déclaré le secrétaire d'État à la défense américain. Retour à Paris avec ce meeting de la gauche ce soir. C'est pour célébrer les 90 ans du Front populaire, mais surtout pour défendre l'organisation d'une primaire en vue de la prochaine présidentielle. On y attend notamment Olivier Faure pour le PS, Marine Tondelier pour les écologistes, mais aussi Lucie Casté, François Ruffin ou encore Clémentine Autain. Et puis le foot, 20 ans pour Arsenal, 10 ans pour l'Atlético. L'attente va prendre fin ce soir pour l'un de ces deux clubs qui retrouvera la finale de la Ligue des Champions. Gunners et Colchoneros se retrouvent à Londres pour la demi-finale retour, une semaine après le nul 1 partout à Madrid. L'autre demi-finale opposera demain soir le PSG au Bayern Munich. Les Parisiens l'avaient emporté, on le rappelle, 5-4 à l'aller après un match spectaculaire. Et c'est la fin de cette édition. Très bon après-midi à notre écoute.

0: Elle était plutôt sympa cette chanson écrite par Jean-Jacques Goldman. Mais oui, Khaled, on écoutait Aïcha.
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0: J'espère que votre journée s'est bien passée. On va faire le retour à la maison après une journée de boulot. Je vous accompagne jusqu'à 19h avec de la musique, avec des infos et puis avec des cadeaux. 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Des invitations à gagner. C'est vrai qu'on est en mai, un mois rempli de week-ends prolongés. C'est l'occasion plus que jamais de mettre le nez dehors. On va jouer dans quelques instants sur Radio 8. Vous restez avec moi, je vous passe Oria. La nouveauté, c'est Soirée Mondaine. J'ai aussi Lewis Capaldi, on va retrouver Survive. Hello.

0: C'est une artiste franco-israélienne, elle est surtout devenue une des nouvelles voix pop à suivre, en tout cas elle enchaîne les succès. Oria, on écoutait Soirée mondaine.
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0: 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Je vous souhaite évidemment bonne chance. Et ça, c'est la suite en musique. Pendant que vous jouez avec nous, Taylor Swift. On va écouter The Fate of Ophelia. C'est sur Radio 8.
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J'ai changé sur Radio 8. On écoutait Kenji. Kenji, Girac, continuez. Ne changez pas pour le coup. Continuez de jouer avec nous. 0324 27 45 46. 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Mot de passe rapace, je vous le rappelle. À venir, Damiano David, j'ai aussi Sienna Spiro. Elle a une voix incroyable, cette artiste britannique. Écoutez, ça s'appelle Die on This Hill. C'est sur Radio 8.

0: Ah, c'est un joli souvenir, ça, sur Radio 8. Alors, on danse. On est en 2010. Premier succès signé Stromae. Vous allez reconnaître cette voix, j'imagine.
1: Bienvenue. Vous allez regarder le maillon faible.
0: Bah oui, c'est celle de Laurence Boccolini qui a déclaré sur les réseaux « Vous m'avez sacrément manqué ». C'est avec ces mots, en tout cas, qu'elle annonce son grand retour à la télé après son départ plutôt mouvementé dernièrement de France Télévisions. L'animatrice a finalement rejoint le groupe M6 et elle va reprendre les commandes d'un nouveau Prime sur W9 qui va s'appeler « On connaît la chanson ». Ce sera un grand jeu musical façon blind test avec quiz, des défis décalés, des performances live et apparemment une bonne dose de nostalgie puisqu'on aura droit à une soirée spéciale années 90 pour la première le mardi 19 mai prochain avec 12 personnalités comme Malika Ménard, comme Kinvé ou encore Ariane Brodier. Rendez-vous le 19 mai prochain. Ça va se passer du côté de W9, le retour de Laurence Boccolini. À venir, You Stay avec Jazz Style et John. On est entre Turn the Light Off et avec cette chanson, on se dirigera vers les prochaines infos. Ce sera 17h. On parlera également tout à l'heure du prix des carburants.
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0: Dans les prochaines minutes sur Radio 8, Ravin Linné, on écoutera Love Me Not. Il y aura aussi le nouveau titre d'Empokora. Mais juste avant, on fait un point sur l'actualité. On parle aussi du prix des carburants dans les Ardennes. 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
1: Bonsoir à toutes et tous. La manifestation dite comité du 9 mai, interdite ce week-end à Paris, annonce de la préfecture de police. Elle a pris un arrêté contre ce rassemblement nationaliste d'ultra-droite. Un autre interdit également les contre-manifestations prévues samedi à l'appel de collectifs antifascistes. Le préfet évoque le risque de troubles graves à l'ordre public. Un ex-animateur périscolaire jugé pour agression sexuelle et harcèlement sexuel sur des enfants dans une école à Paris. Le procès s'est ouvert en début d'après-midi et il se tient à huis clos. C'est le premier depuis le début des affaires dans le périscolaire de la capitale il y a un an. L'ancien animateur de 47 ans, accusé par une dizaine de jeunes filles, encourt 10 ans de prison. Un échange aujourd'hui entre le président français et son homologue iranien. Il a été annoncé par Emmanuel Macron qui termine son voyage en Arménie. Le chef de l'État affirme aussi qu'aucune paix ne peut se négocier si elle se joue sur la loi du plus fort. Notez que de nouvelles attaques iraniennes ont eu lieu sur les Émirats arabes unis cet après-midi qui indiquent avoir activé le système de défense aérienne. En France, il y a eu l'été dernier plus de 400 noyades mortelles. C'est 16% de plus que l'année précédente selon le bilan de Santé publique France et on compte par parmi ces décès, 57 enfants et adolescents. Au total, plus de 1400 noyades entre début juin et fin septembre, une conséquence des fortes chaleurs, selon Santé publique France. On a toujours deux départements en alerte météo, vigilance orange sur la Mayenne et sur la Sarthe. Touché depuis ce matin par un épisode de pluie durable, il est déjà tombé plus de 50 mm au Mans. Ces pluies doivent faiblir dans la soirée. Et puis 4000 supporters parisiens vont faire le déplacement à Munich pour la demi-finale retour de Ligue des Champions. C'est demain en Allemagne, après la courte victoire du PSG à l'aller. Les joueurs parisiens vont s'entraîner tout à l'heure à l'Allianz Arena. Et puis on connaîtra ce soir le premier qualifié pour la finale. Ça se joue entre Arsenal et l'Atlético Madrid. Il y avait eu un partout au match aller. Voilà pour l'info. Très bonne fin d'après-midi.
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0: Alors on débute avec le diesel, 2,199 chez Intermarché Solaire Hôtel, 2,200 chez Carrefour Market, c'est à fumer. Pour le samplon 98, 1,990 chez Intermarché Rotel, Total Energy Sauce Monclin ou encore Total Energy Access, c'est à ceux dont on parle maintenant du samplon 95, 1,990 chez Total Energy du côté de Charleville-Mézières. On a également 1,990 chez Total Energy du côté de Fumé ou encore du côté d'Asfeld. Et puis on termine avec le GPL 0,985 Total Energy Access, ce dont propose ce prix.
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0: Sur Radio 8, on écoutait Santa avec Popcorn Salé.
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0: Et on s'en va faire un petit tour du côté des Hautes-Rivières où nous attend Sabrina. Bonsoir Sabrina.
2: Bonsoir ma sœur.
0: Sabrina, est-ce que vous connaissez par cœur le répertoire de Bob Dylan ou pas du tout?
2: Oui.
0: Oui, parce que vous portez le même nom que Bob Dylan, c'est bien ça?
2: C'est ça, ouais. C'est ça.
0: Sabrina Zimmerman, parce que Bob Dylan s'appelait Zimmerman. On est du côté des Hautes-Rivières. Faites quoi dans la vie, Sabrina?
2: Je travaille aux finances publiques.
0: Oh, d'accord. Donc il faut être bonne copine avec vous, pas faire quoi que ce soit de travers.
2: Pas forcément, pas quoi. Après, écoute, réglo, on va dire.
0: D'accord. Bon, écoutez, on l'est. Sabrina, je vous propose de repartir tout de suite maintenant là. Avec des invitations pour Argonne Découverte. C'est gentil, c'est pas une façon pour vous acheter, hein, je vous rassure tout de suite. Hein.
2: Oui.
0: Qu'on parle pas de corruption. Argonne Découverte, les deux invitations pour le plus grand parc animalier de Champagne-Ardenne, c'est pour vous. Il n'y a plus qu'à prévoir une petite sortie avant la fin du mois de mai ou au mois de juin, par exemple.
2: Oui, très bien, on attend un peu que le beau temps.
0: Oh, écoutez, il n'y a plus qu'à. Normalement, on se dirige vers tout ça. Hein. Sabrina, je vous souhaite de passer une belle soirée avec nous avant de vous quitter. Dites-moi quelle est la radio que vous écoutez tous les jours. Et demain encore plein de jolis cadeaux à gagner sur Radio 8. Radio 8, à venir, le nouveau Vita. Ça s'appelle Ça fait mal. Rendez-vous juste après la pause.
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0: Tango la Camisa Negra, oui, ça rappelle Juanes.
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0: Ouais, c'est un chanteur qui nous venait d'Argentine, le chanteur Juanes qui avait entonné la Camisa Negra, la reprise ici par Elliot. Et parlons de chanteuse argentine. Shakira. Elle a fait le show. À Copacabana, c'était samedi dernier, la mythique plage de Rio de Janeiro s'est transformée en scène à ciel ouvert avec la star colombienne Shakira. Elle a donné un concert gratuit. Selon la mairie, 2 millions de personnes ont répondu à l'appel de la Louve, surnom de la chanteuse de 49 ans. Sous la pleine lune, la silhouette de cet animal formé par des drones s'est d'ailleurs dessinée dans le ciel quelques minutes avant le début du spectacle. Bah, c'est la suite d'une longue série de concerts. Il y a eu Madonna, par exemple, qui avait fait 1,6 million de spectateurs. Ensuite, l'an dernier, 2,1 millions d'admirateurs pour Lady Gaga. Maintenant, c'est Shakira. Apparemment, c'est une politique de la ville pour amener un maximum de touristes, évidemment, parce que ça fait tourner les hôtels, ça fait tourner les restaurants, ça donne beaucoup de monde et ça génère du tourisme et surtout une image incroyable autour de la ville de Rio de Janeiro et cette fameuse plage de Copacabana. On va retrouver Bruno Mars, on trouve Tatou également, les années 90, sur Radio 8.

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0: 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On écoutait la recette. Il est déjà bientôt 18h. 18h, on fera le point sur l'actualité avec la rédaction. Le point sur l'actu dans les Ardennes, ce sera en compagnie de René. On en profitera également pour parler météo. Et juste avant, direction Pandora. Les choses se mettent en place déjà pour les épisodes 4 et 5 d'Avatar, dans le troisième volet, Miley Cyrus. On l'écoute dans un instant.
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0: 3 du 8, Joe Carey de Stranger Things. Mais oui, on va l'écouter avec sa chanson End of Beginning. Je vois venir aussi Katsai et Gabriella. Tout de suite, René pour l'actualité ardennaise. On parlera météo également. Belle fin de journée. Il est déjà 18h.
1: Bonsoir Mathias, bonsoir à tous. Le 31 janvier dernier, dans la soirée, le bar Le 70 situé avenue Philippe-Otto à Sedan avait été la cible d'une attaque violente par une trentaine d'individus cagoulés. Des individus ont cassé les vitres du bar et lancé des fumigènes à l'intérieur, semant la panique parmi les clients présents. Ce bar situé à deux pas du stade du Gogès est connu comme un lieu fréquenté par les supporters du CSE d'Ardennes, notamment après les rencontres. 5 personnes avaient été interpellées par la police dans la nuit et placées en garde à vue. Les auteurs présumés des faits étaient déférés au parquet de Charleville ville est poursuivi pour dégradation de biens privés en réunion. Des individus qui seront jugés demain devant le tribunal de Charleville. Légèrement blessé lors de cette soirée de violence, Gérald Gillet a surtout été touché sur le plan mental. À quelques heures du procès, dans quel état d'esprit se trouve désormais le gérant du bar Le 70s? Écoutez son sentiment.
2: J'ai rien demandé du tout, je connaissais même pas. On n'avait rien à voir avec le stade et il n'y avait pas de match de foot, ceux dans Reims. Ils sont arrivés comme ça et voilà. Oui, il y a toujours une inquiétude, tout le temps. À chaque fois, on a toujours peur qu'ils arrivent un jour, un match de foot et qu'ils sont là. Oui, je suis avec les experts là pour le chiffrage. On attend la réponse, là, ça va se faire dans quelques semaines. Ah, c'est compliqué après. Hein. Quand il vous arrive une situation comme ça, une clientèle, perdez un peu de clientèle, c'est quand même compliqué. Oui, j'ai eu beaucoup de soutien pour le CSSA, les supporters, les personnes, des messages de soutien, que ça va aller. Et j'y remercie vraiment beaucoup.
1: Voilà, Gérald Gila qui a déposé plainte sera défendu par Maître Ahmed Arrière. Plusieurs clients présents ce soir-là se sont portés partie civile dans cette affaire. 32 faits de vol et tentatives de vol commis en 2024. Près de 100 000 euros de préjudice. Deux jeunes hommes originaires de la région parisienne comparaissaient ce lundi devant le tribunal de Charleville pour une série de cambriolages de véhicules utilitaires ciblant des artisans ardennais à Mouzon, Boulzicourt, Carignan, Douzy ou encore à Viviaucourt. Selon un même mode opératoire, bris de vitre ou forçage de serrure en pleine nuit, vol d'outillage puis fuite rapide vers la région parisienne. Les enquêteurs, grâce aux images de vidéosurveillance, aux données de péage et à la géolocalisation, vont finalement confondre ces deux jeunes qui ont écopé seulement de 280 heures de travail d'intérêt général et le second à 315 heures de tige. Les deux prévenus ont également été condamnés solidairement à indemniser l'intégralité des parties civiles constituées. Qui sera le premier qualifié pour la finale de la Ligue des Champions? Première demi-finale retour ce soir entre Arsenal et l'Atlético Madrid d'Antoine Griezmann. C'est à 21h à l'Emirates Stadium à Londres lors du match aller mercredi dernier à Madrid. Les deux équipes s'étaient quittées sur un match nul, un but partout. Tout de suite, la couleur du ciel de demain.
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1: La couleur du ciel de demain, nous serons le 6 mai, une journée très très très arrosée. Nous annonce Météo France, beaucoup de pluie sur toute la journée de demain dans nos contrées ardennaises avec un ciel bas et des températures stationnaires de 10 à 12 degrés, 12 degrés pour les maxis demain après-midi à Douzy, Revin et Givet. Belle soirée.
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0: On écoutait Louane sur Radio 8. Louane, c'était chien. Dites donc, est-ce que les Rolling Stones seraient pas en train de nous préparer leur retour? Le retour des Rolling Stones se précise et une fois de plus, le groupe joue avec ses fans. Depuis quelques semaines, des indices se multiplient, des affiches mystérieuses, un vinyle en édition ultra limitée et même un faux nom, The Cockroach, déjà utilisé dans les années 70. À l'intérieur des 45 tours, une nouvelle chanson, Rough and Twisted, premier aperçu du prochain album. Un titre non diffusé sur les plateformes, fallait pouvoir mettre la main sur le fameux vinyle vendu au tarif de 10,07$. 10,07, ce serait la date du 10 juillet, un clin d'œil caché jusque dans le prix du vinyle. 3 ans après Hackney Diamonds, les Stones pourraient donc revenir avec un nouvel album. Ça pourrait sortir le 10 juillet prochain, soit une semaine après le retour de Madonna. Les vieux de la vieille finalement sont en mode comeback cet été. À venir, David Guetta. David Guetta avec Teddy Swims et Tones and I. On écoutera Gun, Gun, Gun. Rendez-vous dans les prochaines minutes sur Radio 8.
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0: C'est une jolie chanson dédiée à toutes les mamans, la lune. Christophe Maé sur Radio 8.
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0: 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Pour la suite, il y a Charlotte Cardin. Joue aussi Dua Lipa et Pierre de Mars. Souvenez-vous, c'est These Walls.

0: Jérémy Frérot et son album Gamin des Sables, bientôt réédité, avec sur cette réédition quelques titres inédits et notamment ce qu'on vient d'entendre. Jérémy Frérot qui chante Frérot, on est raccord. Il est bientôt 19h, demain matin c'est Laurent qui réveille les Ardennes, vous passerez ensuite la matinée avec Guillaume, l'après-midi vous jouerez aux 8 minutes chrono avec Louise et puis moi je serai là pour le retour à la maison après une journée de boulot. Oui, absolument. On va se quitter avec Alex Warren et Eternity, c'est dans un tout petit instant. L'occasion également d'écouter Pierre Garnier avant le top de 19h sur Radio 8. Prenez soin de vous, à demain.
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